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3: La minute dionysienne. La ville de Saint-Denis a inauguré la 7e déchetterie installée par la Cinor rue des Técomas aux Camélias. Objectif, offrir aux habitants un environnement plus propre et agréable en mobilisant la responsabilité des riverains. Brigitte Adam, adjointe au maire.
4: L'idée, c'est d'éviter d'avoir des dépôts sauvages et faire en sorte que chacun, chacune prenne sa part et dire « Moi, je voudrais avoir un quartier sain, un quartier propre, un quartier qui me ressemble, un quartier où je suis heureuse de vivre, heureux de vivre. »
3: Un nouvel équipement qui s'inscrit dans la continuité du renouvellement des quartiers. Erika Baretsch, maire de Saint-Denis.
5: Avec les gens, on propose, un, de ne plus laisser les déchets partout, de reboiser les espaces. Et on est en train de créer une espèce d'écosystème où les gens se disent « c'est tellement bien, c'est tellement beau » quand les déchets ne sont pas sur le trottoir, mais bien à la déchetterie.
3: Dans le cadre d'une économie circulaire, un service de réparation des appareils électriques et électroniques est également proposé sur place par l'ADRI.
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0: C'était Teddy Swims sur Chéri FM Réunion.
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0: Caroline. C'était Zao et MC Solar, comme Caroline sur Chéri FM Réunion.
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2: La Minute Dionysienne. La ville de Saint-Denis a inauguré la 7e déchetterie installée par la Sineur rue des Técomas au Camélia. Objectif, offrir aux habitants un environnement plus propre et agréable en mobilisant la responsabilité des riverains. Brigitte Adam, adjointe au maire.
3: L'idée, c'est d'éviter d'avoir des dépôts sauvages et faire en sorte que chacun, chacune prenne sa part et dire « Moi, je voudrais avoir un quartier sain, un quartier propre, un quartier qui me ressemble, un quartier où je suis heureuse de vivre, heureux de vivre. »
2: Un nouvel équipement qui s'inscrit dans la continuité du renouvellement des quartiers. Erika Baretsch, maire de Saint-Denis.
4: Avec les gens, on propose un, de ne plus laisser les déchets partout. De reboiser les espaces. Et on est en train de créer une espèce d'écosystème où les gens se disent « c'est tellement bien, c'est tellement beau » quand les déchets ne sont pas sur le trottoir, mais bien à la déchetterie.
2: Dans le cadre d'une économie circulaire, un service de réparation des appareils électriques et électroniques est également proposé sur place par l'ADRI.
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0: C'était un extrait du nouveau titre de Christophe Maé, La Lune, sur Chéri FM Réunion.
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0: C'était Teddy Swims sur Chéri FM Réunion.
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C'était Naïka sur Chéri FM Réunion. 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
3: La minute dionysienne. La ville de Saint-Denis a inauguré la 7e déchetterie installée par la Cinor rue des Técomas au Camélia. Objectif, offrir aux habitants un environnement plus propre et agréable en mobilisant la responsabilité des riverains. Brigitte Adam, adjointe au maire.
4: L'idée, c'est d'éviter d'avoir des dépôts sauvages et faire en sorte que chacun, chacune prenne sa part et dire ben « moi, je voudrais avoir un quartier sain, un quartier propre, un quartier qui me ressemble, un quartier où je suis heureuse de vivre, heureux de vivre ».
3: Un nouvel équipement qui s'inscrit dans la continuité du renouvellement des quartiers. Erika Baretsch, maire de Saint-Denis.
5: Avec les gens, on propose, un, de ne plus laisser les déchets partout, de reboiser les espaces. Et on est en train de créer une espèce d'écosystème où les gens se disent « c'est tellement bien, c'est tellement beau » quand les déchets ne sont pas sur le trottoir, mais bien à la déchetterie.
3: Dans le cadre d'une économie circulaire, un service de réparation des appareils électriques et électroniques est également proposé sur place par l'ADRI.
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0: C'était Zao et MC Solar, comme Caroline sur Chéri FM Réunion.
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0: C'était Amel Bent sur Chéri FM Réunion.
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1: C'était Amir sur Chéri FM Réunion. 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